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1: 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L'art, moi, je ne sais pas ce que c'est. Les artistes, je ne connais pas.
2: L'Afrique va très bien, l'Afrique a son rythme. 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